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3: Ce type d'objet répond alors à deux critères.
4: C'est une date, c'est une forme fermée, et c'est une date complexe.
3: C'est-à-dire dont la masse occupe dans la tessiture un emplacement fixe, quoique non tonique.
5: Stop.

Seul l'aigle peut regarder le soleil sans risquer de se brûler les yeux.

assis sur un sol, encore humide de la nuit. J'entends un aigle prononcer ces deux syllabes crissantes. Je lève les yeux au ciel pour le chercher. Ébloui, je peux tout juste le deviner. La lumière s'imprègne avec trop de force sur ma rétine pour que je puisse l'observer et entendre son message avec clarté. Un soleil trop bruyant empêche la lucidité. J'attends l'épaisseur d'un nuage pour finalement incliner à nouveau ma nuque à 45 degrés. Le chant de l'aigle revient.

et me bouscule jusqu'à me plaquer au sol. À plat, le monde est bombé au-dessus de moi. Ses griffes m'agrafent. Il s'arrime à mes clavicules et me soulève.

Bientôt, nos fronts s'alignent à la cime des arbres. De là, une bourrasque, un vent d'ouest, nous propulse un peu plus haut encore. Un peu plus haut encore. Un peu plus haut encore. Ses plumes brunes, se changent en coton. De sa tête, je n'aperçois plus que son bec. Fusion avec le nuage de passage. Nous entrons dans la toile nimbée.

0: remonter les couches de l'atmosphère. Je suis aspirée par un cylindre,
1: aspirée vers le haut,
0: spiralée, spiralée encore, remonter les couches de l'atmosphère, traversant une masse quasi brunâtre, dense,
1: s'extirper,
0: un bol d'air bleu, du blanc dodu.
1: Plusieurs escaliers grimpent en colimaçon et descendent en colimaçon.
0: Un cylindre,
1: une tour,
0: plusieurs escaliers se côtoient. L'un monte et l'autre descend.
1: Un papillon fuchsia.
0: Les escaliers se côtoient,
1: grimpent et descendent en silence.
0: Un papillon fuchsia virevolte devant mes yeux. Mes yeux humides.
1: Un papillon fuchsia, un petit papillon fuchsia
0: humide de la nuit.
1: Petit papillon fuchsia qui passe devant mes yeux, qui passe là. Un petit papillon fuchsia.
0: S'il descend, je le suis. Il monte, je le suis. Je le suis. Plus il monte et plus c'est pâle. Pâle, rose pâle.
1: Et plus sa couleur s'éclaircit,
0: diaphane. Il n'a bientôt plus d'ailes. On dirait presque une chenille.
1: Il y a un plafond de verre
0: au-dessus de l'ascension spiralée du colimaçon.
1: Un plafond de verre.
0: Je pose ma main sur le verre. Et le verre se met à couler. Se transforme en une fine pluie. Je passe ma tête

0: Devant moi, une silhouette arborant une chevelure épaisse, comme une végétation blanche, longue.
1: La gardienne des nuages.

Bonne arrivée. Tu as suivi le petit fuchsia, je suppose. Tu as bien fait.

On est en plein recensement. Ils veulent tous descendre. Les allers-retours sont excessifs. L'évaporation bien trop rapide. On n'a pas le temps de recharger les molécules que déjà ça se précipite.

0: Les cycles sont tumultueux, imprécis, révoltés.
1: Derrière elle, des poches molles, couleur crème, à la taille mouvante. Des espèces sans ailes qui virevoltent. Des scintillements sans source. De l'air sur lequel on peut rebondir. Des poches qui se gorgent d'air. Des reliefs qui s'élèvent comme si de l'air les propulsait. Tandis que d'autres poches se vident dans un soupir.
0: Des réajustements sont nécessaires. La mémoire des eaux doit se connecter à nouveau. Se réalise en ce moment même une enquête pour comprendre un peu mieux la réception en bas. J'ai donc demandé à Grosgrain d'enquêter un peu à partir des résultats. C'est notre spécialiste. Il est au sol en ce moment. Il compile les perceptions depuis la Terre. Graines de grêle, graines de drache, graines de neige, graines de brume. Il analyse aussi les recensements. Ainsi, on va pouvoir revoir les semences pour la suite. Mais c'est tout le contexte qu'il faut revoir.
1: Maintien de la température stable au centre, extrême au pôle. Je comprends qu'il faut créer les conditions du balancement.
0: Je peux te faire visiter quelques étages. Mais par exemple, en ce moment, je n'ai aucun stratocumulus à te proposer. Rien. Tout évaporé. Ils sont véritablement en voie d'extinction. Cela fait trembler les autres étages.

0: Ici, on est dans l'antre. Les Cumulus sont là. Je les sens comme des nomades. Ils ont toujours beaucoup de succès. Ce sont des petits drôles. Les messagères.
1: Les cumulus se forment par convection lorsque l'air chaud s'élève, généralement à une moyenne altitude entre 500 et 3000 mètres. Les cumulus nous donnent un temps stable, mais peuvent évoluer parfois en cumulonimbus et provoquer des orages.
2: Regardez
3: le ciel. Le ciel.
4: Bon.
5: Pas.
3: Fenêtre.
4: Bon.
3: Journée.
2: Les biches. Électrique.
4: Crocodile.
2: Heureux.
1: C'était... Des bouches à nuages.
4: Ciel
5: permanent.
1: Des bouches à cumulus.
4: Ouais. Les autres.
3: Tout.
5: Après-midi.
4: L'est.
3: Tout.
2: Pau.
6: Des animaux.
7: C'est
2: Pau.
6: Dehors.
2: Chérubin.
3: Pau.
2: Temps.
3: Pau. Pau.
1: De ces bouches.
4: Pierre.
1: Je vois jaillir une succession de nuages.
5: Souris.
6: Plutôt petits oiseaux.
1: Tous différents les uns des autres.
2: L'arbre.
4: Forêt.
6: M7.
2: Elle.
4: Un regard.

Les mots se déposent un à un dans la rivière. Depuis le ciel, ils fondent. Des mots comme des gouttes viennent caresser les arbres. Et un peu plus loin, en amont de la rivière,

0: terre. Il est là, c'est lui, ses gros grains.
1: Bon arrivé.
0: Il me reçoit dans son observatoire.
1: C'est la bienvenue. Je me remets au nom des gros grains.
0: C'est depuis ce point de vue terrestre qu'il examine la relation entre les humains et les nuages.
1: Vous demandez comment ça se passe ici? Avec les nuages? J'ai pas nuit? J'ai tout entendu? Je vois les nuages qui se bousculent. Étrange, multicolore, mignoté ou haoté, avec les étoiles, à la belle lune. C'est juste une question. Qu'est-ce qu'on peut faire ensemble pour évoluer? Dis-moi. Je rêve, je rêve, je rêve, je rêve.

Si tu veux poursuivre la visite des autres étages, va à la rencontre de ces deux-là. Cela te ramènera chez la gardienne. Dis-lui que je lui rendrai bientôt le bilan de l'enquête.

0: Oh, c'est magnifique.
1: Doucement.
0: Et à un moment donné, il y a une brume qui se monte.
1: C'est la brume.
0: Insensiblement, hein.
1: Partout.
0: Et hop, vous ne voyez plus rien.
2: Il y avait une sorte de vapeur, une sorte de buée, et c'est pas évident de le suivre.
0: Il a été pris du brouillard entre les navires.
2: Et comme on est resté longtemps, des fois, il disparaissait.
0: Nous, on l'appelle dans nos termes « mouiller l'ancre ». Parce qu'au bateau, nous avons un crapin, et alors avec une chaîne qui vient dans le trou du bateau. Et alors, quand ça ne va pas, on lâche l'ancre. Ah, bien sûr. Oh là, on voyait des choses. C'est le brouillard. Le brouillard. Et à travers ça, on ne voit rien.
2: Bouger un petit peu, mais pas trop.
0: On entend, mais on ne voit rien.
1: Reviens.

0: Monte.
1: Depuis le lac, la brume se lève doucement et les montagnes environnantes semblent s'accorder pour pousser l'air humide vers le haut. D'où je viens, il se dit que certains nuages disparaissent. Surtout les nuages bas. Il fait chaud, alors ils disparaissent. Et alors il fait encore plus chaud. Ici, au milieu du lac, je goûte à la préciosité de ces nuages bas. Sous moi, je sens une onde vibrer et me surélever. Je suis soulevée par un disque. C'est un nuage lenticulaire.
0: C'est joyeux, c'est joli.
1: Il est propulsé par les ondes écrites par les reliefs montagneux.
0: Tu montes au ciel.
1: La lentille, telle une scoupe, s'élève et m'emporte avec elle. Dans un rond de fumée, nous remontons l'atmosphère et le lac m'apparaît désormais avoir la taille d'un œil, dont nous serions une larme, fraîche.

0: Depuis la soucoupe nuageuse, désormais stationnaire,
1: te voilà de retour.
0: Je retrouve la gardienne.
1: Allons à présent. C'est les Stratus.

0: Ici, ça rigole moins. Ce sont les nuages qui enseignent. Ils agissent directement sur l'humeur. Ils ont le souci de faire corps, de faire bloc, de réunir, de condenser. Ils enseignent l'unité, peu importe l'adversité. Ils utilisent régulièrement les formes négatives, mais faut pouvoir lire entre les lignes. Ils ont même des slogans.
1: Des slogans. Ce n'est pas parce qu'on ne peut pas voir qu'on ne peut pas avancer. Ce n'est pas parce que la vision est brouillée qu'il n'y a pas de sentier. Ce n'est pas parce que l'air est dense qu'on ne peut pas bouger.
0: Entre ciel et terre, le temps est long et la frontière trouble. Ici, les déplacements sont lourds, comprimés dans une masse entière, faite de gouttelettes.
1: La communauté a l'air très soudée. S'il y en a un qui bouge...
0: Tout le monde bouge.
1: Tout le monde bouge.
0: Unifié et attiré par le sol, prêt à couler sur la terre, prêt à rejoindre à nouveau les rivières, prêt à y revenir... Au premier cri.
1: Lorsque l'air humide près du sol se refroidit, cela forme des stratus. Ils restent là à moins de 2000 mètres d'altitude, apportant brouillard, crachin et une atmosphère plutôt grise, monotone.
2: Il ne pose pas question au ciel.
3: Noir tout.
4: Les lumières
3: à la montagne. J'ai loin quand lever le soleil. Et
1: je les vois s'assembler un à un.
3: Les lumières toutes.
1: Ils s'arriment l'un à l'autre.
3: Loin. Regarde tout. De lever le soleil.
2: Manière de les faire venir, c'est magique.
5: Bah, nous aussi, on perd le loup.
3: Espérance là. C'est moi.
1: D'abord, je les vois au loin. Ils se serrent, s'imbriquent, se resserrent, se tissent.
5: Et se chargent.
3: Tout sèche, tout tranquille.
6: C'est calme.
2: C'était long.
7: Non, attends. Ils bougent.
8: Des rêves dans le monde.
1: Ils se soudent les uns aux autres jusqu'à ce que le bleu du ciel ne soit plus perceptible, devenant une seule et même couche. Seule l'intensité lumineuse trahit la différence d'épaisseur à certains endroits.
8: Et il n'y a pas d'interdiction à qui on ne doit pas penser à ça parce qu'on ne sait pas de quoi je pense.
1: Des phrases et nuages arrimés les uns aux autres s'inspirent et se rassemblent, se contrastent ou se contestent, n'avançant pas toujours dans le même sens. Les voix et les vents ne sont pas unanimes. Leur courant s'anime, joute verbale arrosée. Vagues verbales qui font couler et fouler l'herbe à nouveau, près d'un ruisseau.

j'attends leurs émotions, j'attends le beau moment ou bien la soirée comme ça. Jusqu'au petit matin, il doit y avoir des pluies dans leur champ. Parce que parfois, si je suis triste, je partage mes émotions avec eux. Ouais, au moment où je vois que la personne là a tellement d'amertume au fond de lui. Et la saison des pluies, c'est gris, à un moment donné c'est bleu, mais tu vas voir, il va pleuvoir tout de suite. Ou bien tu vas encore écouter les tonnerres, un différent type quoi.

0: En fait, quand j'ai vu les nuages, j'ai vu quelque chose de différent. Quelqu'un qui, comme moi, qui est souvent surexcité, comment dire, qui a une TDAH, qui est toujours excité, qui parle, j'ai eu l'impression de vivre quelque chose de différent. Comme on avait l'impression d'avoir un clin d'œil, quelque chose. Il y a un visage. Après, il y a comme une sorte de message en hiéroglyphe. Et après, trois traits. Moi, je voyais un nuage qui souriait, qui était contemplatif, qui me regardait, qui me disait « Je suis là, je suis avec toi. » Et j'ai vu comme une sorte de message. Ça ressemblait à du chinois. Et à ce moment-là, j'ai vu de la lumière, le soleil commençait. Il me disait « Sois toi-même. »
1: À tous les âges, les humains regardent le ciel. Ils sont toujours connectés.
2: Et quand...
1: C'est une chance.
2: Je l'ai retrouvé dans le ciel. Je l'ai quitté. Et j'ai encore cherché parce que je n'étais pas sûre, certaine.
3: Moi, je suis petit devant elle. Bon, je vois que le nuage là a changé carrément aussi devant moi.
4: Ah, ok.
3: Ça a changé vraiment. Quel animal, le poisson qui est dans l'eau. Oh. On ne comprend pas même pas ça là, ça vient d'où. C'est le plan de Dieu. Ça là, je ne peux pas détester ça.
5: Ça, c'est vrai qu'à un moment, c'est bizarre. On sent comme qu'on était carrément dans un liquide, dans l'eau.
2: Enfin, j'ai retourné à ce nuage et j'ai resté avec. Elle était très longue.
6: C'est calme ce soir. La neige, la neige.
7: J'essaye de retrouver des gens ou des animaux que j'ai connus. Et ici, j'ai vu ma petite chipie. Et j'essaie de voir tout ce que j'ai connu, surtout mes animaux et mes petits oiseaux.
8: Oui. Ah, il fait froid. De les nuages. Ah, c'est des cheveux. On est comme dans le ciel. Des nuages.

suis venu par où? Et je veux rentrer par où? Sortir par où? Je sais pas. Je vois tout autour de moi, tout est assombri, avec le bruit des oiseaux, le grondement du tonnerre. Je comprends rien. Qu'allons-nous faire? Qu'allons-nous faire? Et je me pose la question, je suis sur quelle planète? Ah, Saturne ou Neptune, Pluton ou quoi? Je ne me retrouve pas. Je veux poursuivre la lutte jusqu'au bout. Il n'y a pas de fumée sans feu. Il n'y a pas de fumée sans feu. Si tu vois la fumée sortir quelque part en haut, en l'air, il faut savoir.

0: sur la terre.
1: Ils ont ri.
2: Merci, Grosgrain, pour les observations et les relevés. Je vois donc que selon l'enquête, il y a trop d'obstacles sur le chemin des nuages. Cela crée des précipitations brutales ou des évitements drastiques. Ou trop, ou peu. Vérification intempestive d'identité. Reconnaissance de forme. Épreuve carbone. Bilan de toxicité. Au risque d'appropriation et de déformation de la valeur initiale. Éthérisation des luttes. Évangélisation forcée. Le parcours est rempli d'embûches. Approche-toi. Je te sens curieuse. Une expérience vaut souvent mieux qu'un long discours. Ouvre tranquillement la bouche et avale ce cumulus. Il est tout frais.
3: Si je reviens, j'ingurgite. J'ingurgite le nuage proposé. Sale, mes pupilles se glacent. Le givre se pose sur mes dents. Bouche scellée par le froid, mes membres se figent, aussi cassantes qu'un verre fin. Cristal de glace parmi une infinité de cristaux. Mes comparses crissent. Mes cils se referment une ultime fois en envoyant un son si aigu et que mes oreilles se mettent à saigner et le sang lui-même se glace comme d'étranges favoris rougeoyants. Cette note si haute ne se tait pas, elle se maintient lancinante en orbite autour de mon cœur, seul endroit où mon hémoglobine ne semble pas encore gelée. Les molécules s'écartent et se mettent à flotter, puis elles s'écartent. En moi, il manque, plus elle s'écarte et plus l'espace grandit en moi. Ma membre, si vous voulez, aux étouffants, le laisse aimer l'alissement, ma peau dilatée, mes cellules en flottaison. Le vent enveloppe. Effectivement, je ne suis plus une entité. Évaporé. Il n'avait ni langage. On vous met tout au plus. Je ne suis que son, ce que je sens, lumière et mouvement. Escarvin, conscient, son diffractum salvedo au déplacement. Lissonne indocile.

0: Je suis une flaque, toujours en lévitation. Mes cellules sont flottantes, mouvantes. Je ne vois ni le sol ni le ciel, ni sol ni ciel ni contour. Une forêt d'arbres gris, d'arbres blancs, bleutés, d'arbres noirs, sans sol dessous, sans sol. Les racines sont dansantes, mouvantes. Dans les hauteurs, elles dépassent les branches. Là, en plein milieu du chemin, une bête à cornes. Je peine à voir ses contours. Ses cornes, comme deux croissants de lune, se regardent. Je suis comme une brume, accolée à la joue de la vache. De sa langue, elle me chatouille, elle me cherche. Bientôt, la gravité nous offre une danse. Gravité inversée, l'arrière du corps de la vache, bientôt absorbé. Bientôt tout entière, nous sommes absorbés. Elle m'a absorbé, elle m'a léché, elle m'a absorbé, elle m'a reléché. De sa langue, elle m'a absorbé. Et je me sens progressivement remontée.
1: Remontée. Le rêve.

0: nuage poème, nuage folie, nuage musique, nuage fatigue, nuage infini, nuage d'illusion, ange nu, confusion, nuage malade, nuage toxique, le passant, le paresseux, le divin nuage, nuage d'usine ou de papoter, nuage volcanique, prêt à crier, nuage de bouche, nuage veille, l'invisible, le caché, le percé, l'orageux, le troublant, le percé, l'orageux, le troublant, le caché. L'océan nuage nous protège d'un divin soleil parfois si brûlant.
1: Reprenons un peu d'altitude si tu veux bien. Allons visiter les Cirrus. En lien direct avec les divinités. Les cheveux d'ange. Chez les Cirrus, il fait souvent très calme. Les nuées chantonnent. J'ai toujours l'impression qu'elles m'appellent. Ce sont les guides, les guérisseurs, les guérisseuses.
2: Les Cirrus sont généralement à plus de 6000 mètres d'altitude. Ils sont composés de cristaux de glace en raison des basses températures en altitude. Généralement, ils sont signes de beau temps, mais ils peuvent aussi annoncer une perturbation ou un changement météorologique, comme l'arrivée d'un front chaud par exemple.

de longs cils blancs balaient le ciel bleu. Des nuées, des pinceaux fins, des fins filaments, se répondant en écho. Des cheveux d'ange, on peut voir au travers, longs cils blancs sur ciel bleu.

0: Les motifs se répètent.
1: Il y a quelqu'un dessiné. Je vois des dessins.
0: Imiter la forme.
2: Le couleur.
0: Le jeu.
2: Le couleur.
0: Changer la tonalité.
2: Ça fait la place. Pour le dire bonjour. Pour le dire bonjour, non.
0: Les mêmes. Les mêmes. Les mêmes. Les mêmes. Pourtant, jamais à l'identique.
1: Il y a quelqu'un
2: des sociales.
1: Non, à bas. Non, à bas.
2: Le chien.
3: C'est rond.
2: Il bouge.
4: Un petit vent obligé.
2: La cime.
4: Vers l'ouest. C'est quelque chose comme ça.
0: Puis il s'étire. Il s'étire.
4: Un petit vent obligé.
0: Il s'étire,
4: ça va comme
0: il s'étire, s'il s'étire, ciel s'étire, ciel s'étire.

le ciel se parsème de cristaux de glace, des nuages minces et filochés. Les déserts qui nous parlent, ou les grandes plaines, les particules du désert et des plaines qui se sont soulevées, et l'humidité s'est congelée en cristaux de glace, clairsemée

le résultat de l'enquête est sans appel. Laissez les nuages tranquilles. La loi des humains doit s'abstenir de vouloir s'appliquer aux nuages, leur donner des droits, des journées internationales, des statuts juridiques pour limiter leur exploitation. Ok. L'intention est bonne, mais les humains marchent sur les lois avec des souliers lourds et des semelles grasses qui souillent les traités. Ils créent des cadres qu'ils s'empressent d'exploser en moins d'un siècle. Remparts et limites, jugements et châtiments sont des lois bien trop humaines. L'inverse serait plus judicieux, que l'humanité s'inspire des nuages, que les esprits puissent s'évaporer le temps d'une rencontre, puis qu'ils se précipitent quand l'orage gronde, puis qu'ils se donnent une nouvelle chance de visiter les hauteurs. Un assemblage de fines gouttelettes réunies, comme des esprits qui seraient en suspension pour être mis en relation. Se déplaçant librement par la force des courants, des forces rassembleuses au poids variable, l'équilibre d'un ciel en mouvement, la force de l'impermanence.

Voyez-vous la couleur qui domine dans votre ciel ? Un bleu électrique. Un rose presque fantastique. Un gris rude. Un gris doux. Avec la langue, avec la langue, avec la langue. Avec la langue sur les dents, récolter l'eau de la nuit. Entre les dents et les gencives, onduler. Onduler avec votre langue. Quelle est l'eau?

De quel eau seriez-vous prête à vous délester, à renvoyer vers le ciel ? Quels sont vos trop-pleins de liquide ? Nuage. Une création radiophonique réalisée par Anne Lepère. Avec les voix de Anna Rosa Lopez Villanueva, la gardienne, Komi Viatanji, alias Grosgrain. Avec les voix des participantes aux ateliers Nuage, qui ont rassemblé une soixantaine de personnes. Avec Martino Moleiro à la flûte. Prise de son, montage, texte et composition sonore, Anne Lepère. Mixage et mise en onde, Jeanne de Barcy. Regard extérieur, Marion Sage. Délégué de production, Camille Valençon. Illustration, Georges Favière. Graphisme, Lucie Cauder. Page web, Julien Clémen. Une production Babelfish et une coproduction Semi-Silent, avec le soutien du Fonds d'aide à la création radiophonique de la Fédération Wallonie-Bruxelles et l'accompagnement de la CSR. Merci à toutes celles et ceux qui ont participé à ce processus de poésie collective, ainsi qu'aux lieux qui nous ont accueillis. La maison de repos de Forzicia à Marienbourg, le local Alteo à Nîmes, le collectif des Flous Furieux à Lyon, le groupe Alpha au bar Radi à Grenoble, la maison Poème à Bruxelles, les enfants du WeLab à Lomé, ainsi que de nombreux autres lieux spontanés à Bruxelles, Montréal et Kpalimé.

0: Alors là, nous, on va pas être habilité à vous répondre. Allora.
1: Kann ich Ihnen jetzt gerade nicht sagen.
0: Weiß es wirklich nicht.
2: I'm must inform you that I do not have access to all information that you need.

0: entonces salió la ley no discriminación. Entonces cualquier persona que viene con su
1: 5, des contretemps, des contretemps pour
0: aller.
1: Ton temps n'est pas le mien. Voilà. Et il y a des superpositions temporelles comme ça. Peut-être en chacun de nous, dans l'art aussi, dans la vie.

et comment justement, ses et notamment Beethoven, comment il a pu accéder au rang de génie, etc. Qu'est-ce que c'est que le génie? C'est une construction sociale. Qu'est-ce que c'est qu'une esthétique musicale? C'est aussi une construction sociale. Donc il y a cette idée de, eh bien, pour prendre le pouvoir, on va changer les modalités. Et ça, c'est un exemple viennois, bien sûr. Ça existe dans le monde. Chaque fois qu'il y a un courant artistique, et chaque fois que ce courant va se développer, il devra prendre le pouvoir quelque part.

0: Nicolas, je suis docteur en musicologie. J'ai fait mes études ici au conservatoire. J'ai eu plusieurs premiers prix en piano, composition. Ensuite, je me suis lancé dans la recherche. J'ai poursuivi des études en université pour obtenir un doctorat. Et en ce moment, j'enseigne dans le secondaire. Et en même temps, j'ai une qualification de maître de conférence et pas de poste encore à l'université. Et à côté de ça, je publie, je fais régulièrement des conférences, séminaires. Je suis invité aussi, récemment c'était pour un congrès national à Lyon. Donc je fais pas mal de communication sur mes travaux de recherche.
1: Voilà, je suis un musicien empirique. Aprendi solo.